0: 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Merci pour tout.
1: Mon Dieu. Thank you.
0: Thank you. I thank you.
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